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Elle était en live à FIP le 4 mars dernier et sera en concert le 10 octobre au Théâtre Jean Villard à Vitry-sur-Seine. Asfar Chamsi, avec son album Cui Cui, paru cette année, la jeune artiste strasbourgeoise rassemble dans un même écrin toutes les inspirations qui nourrissent son univers, rap, pop, électro. Ce qu'on aime chez elle, c'est son flow, sa sensibilité et ses textes en prise avec la réalité. Quoi de plus trivial, c'est vrai, que de faire des tâches et de vouloir les effacer avec un peu de

L'amour, c'est l'espace et le temps rendu sensible au cœur, écrit Marcel Proust dans À la recherche du temps perdu. Eh bien, encore faut-il qu'il y ait un petit cœur qui batte là-dessous. En principe, oui, si vous écoutez FIP.

l'aime, on l'adore, mais il n'y a pas que Bad Bunny qui résiste aux attentes imposées à la musique latine. Il y a aussi deux artistes qui ont décidé de collaborer ensemble récemment. La compositrice, chanteuse et guitariste d'origine mexicaine et basée à Los Angeles, Reina Tropical, et Helado Negro, musicien, songwriter né en Floride de parents équatoriens. Après s'être rencontrés en Caroline du Nord il y a 2 ans, réunis par un ami commun, ils ont improvisé en studio cet album Helado Tropical, sans contraintes conceptuelles ni musicales, baigné d'une douceur solaire, mêlant tradition latino-américaine avec des sonorités un peu plus contemporaines. Helado Tropical, c'est l'une de nos sélections ce mois-ci et on vous propose d'écouter un extrait en toute spontanéité, en toute décontraction. Voici Déjate Caer.

Il faut l'avouer, nous avons un petit coup de cœur pour la programmation de Quai de Seine à Strasbourg, cette salle de spectacle pluridisciplinaire. 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Elle met en avant des œuvres théâtrales, hybrides, engagées, diverses formes d'art comme la danse, la musique et les arts visuels. Un véritable laboratoire culturel en constante effervescence dont vous pourrez profiter de juillet à septembre. 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

Plus d'océan, moins de stress, vos premiers pas sur le sable auront sûrement pour effet la restauration de l'attention, concept développé par Stéphane et Rachel Kaplan, deux psychologues environnementaux américains qui, dès les années 80, décrivaient comment la nature nous prodigue ses bienfaits grâce à notre façon singulière de porter notre attention sur elle. En la contemplant, votre cerveau arrête de cogiter à toute allure, votre esprit se détend et c'est la douce fascination. One, two, three.

Voilà encore un beau travail à quatre mains, celui de Magi Merlin, qui écrit, compose et coproduit depuis plusieurs années déjà avec Funky Watt, R&B, House, Soul, Hip-Hop et Jazz dans leur Indie-Pop expérimental. Alors après un premier EP, Gone Girl, sorti en 2022, la Montréalaise, qui se trouve être fan de Kendrick Lamar ou Rosalia, passe un cap avec la sortie de son tout premier album Powerhouse, 11 titres autour de l'identité, des contradictions humaines, de la colère, de la peur, de la possibilité de se réinventer. Outre Pixie, qui parle de la libération des femmes face au regard masculin, un titre sorti déjà en single et très apprécié, eh bien vous écoutiez à l'instant Workout. C'était une exclusivité en avant-première, puisque l'album Powerhouse de Magi Merlin est à paraître dans 3 petits jours. Un album québécois plus en sélection FIP.

Quand j'ai composé pour les Simpsons, j'ai écrit cette musique complètement dingue et je ne m'attendais pas du tout à ce qu'on en entende parler parce que tout simplement je ne pensais pas que la série allait fonctionner. Déclaration du compositeur Danny Elfman à propos de cette série culte née en 1989 et pas prête de s'arrêter, 800 épisodes à ce jour. Homer, Marge, Bart, Lisa, Maggie ont manifestement la vie devant eux.

Saint-Gilles-Croix-de-Vie. Peut-être qu'il y a des gens qui nous écoutent depuis Saint-Gilles-Croix-de-Vie en Vendée. Station balnéaire, port de pêche spécialisé dans les sardines. Et Dieu sait que les sardines ont la cote depuis plusieurs mois. Oui, ces petits poissons abordables, bon pour la santé, le cœur, les muscles, la peau. On en fait un peu trop en ce moment sur les réseaux sociaux. Et vous le savez, quand la machine s'emballe, la surconsommation n'est jamais très loin. On avait même craint la pénurie cet été en France. Alors, mollo sur les selfies avec sardines. Et sinon, vous pouvez monter le volume sur FIP.

De l'inoubliable scientifique victime de sa propre expérience dans La Mouche au mathématicien sarcastique dans Jurassic Park en passant par le génie qui sauve le monde dans Independence Day, Jeff Goldblum est un acteur qu'on ne présente plus, il nous est familier au cinéma. 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Eh non, parce que Monsieur Goldblum est aussi un musicien et pianiste de jazz qui swing, et ça on le sait moins. 5 albums à son actif, dont le dernier en date, Night Blooms, est sorti le mois dernier avec son Mildred Snitzer Orchestra. 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

S'il fallait vous donner une raison d'écouter Baby Rose à venir sur FIP, en plus du fait qu'elle soit auréolée d'un Grammy et admirée par quelques pointures comme Alicia Keys, Kendrick Lamar ou Olivia Dean, eh bien, ce serait pour son inimitable voix de contralto, qui l'a fait d'ailleurs paraître un peu plus âgée qu'elle ne l'est. Elle, la chanteuse, autrice, compositrice, née en 1994 à Washington DC, qui a commencé à jouer de la musique toute petite, avant de remporter plein de concours de talent et de s'installer à Atlanta pour commencer sa carrière professionnelle. Elle en est à son troisième album déjà, Journalism, qui paraîtra dans trois petits jours. Un album qui part en quête du désir, explore l'amour dans toutes ses directions. Journalism, un album sous le signe de la soul, du gospel, du jazz, du rock, du R&B, mais aussi d'Etta James, de Nina Simone, Janis Joplin. Sélection FIP du mois de juillet, voici en extrait The Reason, la voilà.

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Fip, dans sa grande largesse, vous en donne un arrière-goût, un avant-goût tout de suite. 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

En 431, le Concile d'Éphèse définit Marie comme la mère de Dieu, comme l'explique Pierre Pirard dans son dictionnaire des prénoms et des saints. Depuis lors, le culte de la Vierge Marie a pris d'innombrables formes, pèlerinages, édifices religieux, fêtes chrétiennes. Mais Marie nous a aussi et surtout laissé un prénom qui, depuis 1900, a été attribué à plus de 2 millions de filles en France, faisant de lui le plus donné jusqu'à 2024, oui, selon les derniers chiffres de l'INSEE. Après, il y a le mot Marie qui n'a rien à voir du latin Maritius qui veut dire époux. Tout ça pour rebondir sur le mariage yougoslave, va y arriver, proposé par Philippe et Cliff Richard dans la BO de Summer Holiday.

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Et cette maladie d'amour interprétée par le chanteur carioca Roger est extraite de l'album Henri Salvador do Brasil en sélection FIP de ce mois de juillet.

José James, à l'instant dans un extrait de son album On and On. José James qui fait partie des artistes à l'affiche du Marseille Jazz des 5 continents où nous serons demain et jeudi soir, et notamment pour vous faire vivre en direct le concert de José James, hommage à l'album I Want You de Marvin Gaye avec la chanteuse China Moses. Et oui, demain nous serons avec Thomas Curbillon en première loge de ce triple live qui s'ouvrira avec la chanteuse Victoire du Jazz 2025 Celia Kameni, suivi du projet de José James et China Moses, et enfin du concert du batteur MC producteur américain Casa Avril. Nous serons évidemment également en compagnie de Hugh Kiefer, patron de ce Marseille Jazz des 5 continents. Nous reviendrons jeudi pour une deuxième soirée de jazz, de live, avec Awali, le trio anglais Mammal Hands et les anglais Ezra Collective pour nous défouler en fin de soirée. Marseille Jazz des 5 continents, c'est donc jusqu'au 12 juillet avec FIP à Marseille et sur FIP demain. Et jeudi soir en direct à partir de 19h au Club Jazz FIP. En attendant, là, on écoute T Plays It Cool de Marvin Gaye à 11h30 pile sur FIP.

À midi moins 10, on écoute sur FIP ce magnifique concerto numéro 2 en mi bémol majeur opus 25, Andante Espresso, pour piano et orchestre de Franz Xaver Mozart, interprété par le pianiste allemand Sebastian Knauer.

Vous écoutez FIP, il est midi 12, pile poil, nouvelle parution de la collection Anti-Série, la compilation Déclic, Case à Zouk, imaginée par Émile Omar, nous plonge au cœur d'une période charnière de l'histoire du Zouk, là où se croisaient raga, hip-hop, créole, boca, compa et autres déclinaisons du Zouk. Un témoignage vibrant de l'effervescence musicale qui animait alors les Antilles. Là, on va écouter un extrait. La Guyanaise par Sylviane Cédia, l'ambassadrice incontournable de la musique guyanaise, ancienne élève du Petit Conservatoire de la Chanson de Mireille. Elle a partagé la scène avec Gilberto Gil ou Youssou N'Dour et nous fait partager son amour, sa passion pour la musique de sa Guyane natale. La compile Déclic Case à Zouk est en sélection FIP.

Chaque génération, sans doute, se croit vouée à refaire le monde. La mienne sait pourtant qu'elle ne le refera pas. Mais sa tâche est peut-être plus grande. Elle consiste à empêcher que le monde se défasse. Héritière d'une histoire corrompue, se mêlent les révolutions déchues, les techniques devenues folles, les dieux morts et les idéologies exténuées. De médiocres pouvoirs peuvent aujourd'hui tout détruire, mais ne savent plus convaincre. L'intelligence s'est abaissée jusqu'à se faire la servante de la haine et de l'oppression. Cette génération a dû, en elle-même et autour d'elle, restaurer, à partir de ses seules négations, un peu de ce qui fait la dignité de vivre

devant un monde menacé de désintégration. Elle sait, elle devrait, dans une sorte de course folle contre la montre, restaurer entre les nations une paix qui ne soit pas celle de la servitude.

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vérité mystérieuse, brillante, toujours à conquérir. La liberté est dangereuse, dure à vivre autant qu'exaltante. Nous devons marcher vers cette lutte, péniblement, mais résolument, certains d'avance de nos défaillances sur un si long chemin.

Bienvenue sur FIP, il est midi et demi et on vous emmène au Festival Arabesque à Montpellier du 8 au 20 septembre prochain. Arabesque, un phare de la diversité artistique et du vivre ensemble qui passe par une immersion joyeuse dans la riche culture du monde arabe. Cette 21e édition s'ouvrira à l'Opéra de Montpellier avec une artiste que FIP suit depuis longtemps, Oum, dont le dernier album Dialdar, qui signifie « fait maison », s'appuie uniquement sur la voix et les percussions. Mais c'est avec le oudiste Yassir Rami et quatre chanteuses percussionnistes qu'elle se produira à Montpellier pour Arabesque le 8 septembre dans cette même salle, cette même opéra de Montpellier. Le lendemain, vous pourrez écouter un autre habitué de l'antenne, Bachar Mahalifeh, avec son merveilleux, fantastique hommage à Christophe. Ce sera donc le 9 octobre. Et puis du 11 au 13 septembre, rendez-vous au Domaine d'eau avec Imaran, Anouar Brahem, Sarah Van, Ino Casablanca, Yasmine Hamdan et Swad Massi. Quelle belle affiche. D'ici là, très bel été à vous tous et belle journée à l'écoute de FIP.

Ghost Nut, c'est une affaire de rythme du genre bourrasque. C'est un groove magique qui vous traverse et même vous transperce à la première écoute. Quelque chose de Mr. Dynamite, une bande de potes surdoués qui jouent tout en décontraction, un mix de fusion et de funk pourtant férocement millimétré. Ses fondateurs, le batteur Robert Pat C. Wright et le percussionniste Nate Wells, échappés de Snarky Puppy, invente à chaque apparition le funk du futur. Nous sommes devenus des frères grâce à notre complicité dans la vie de tous les jours et dans la musique, confie le maître à bord. Ils vous attendent ce soir avec leur Mustard and Onions dans le cadre du festival All Stars au New Morning, c'est rue des Petites Écuries toujours, à Paris 10e, et avec FIP.

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Brigitte Fontaine, On n'est pas des chiens, extrait de 13 chansons décadentes et fantasmagoriques, son premier album, dont elle signait toutes les chansons en 1966 et qu'elle considérera comme un brouillon. Brigitte Fontaine a quelque chose à vous dire chaque soir à minuit pile sur FIP, des phrases comme des pics, des jets, des brûlures, de l'amour et de la vie, des fulgurances poétiques, des secondes paranormales comme on les aime. 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

qu'il joue à domicile avec ce Stirred Up, le pianiste jamaïcain Monty Alexander en 1998. 82 ans depuis le 6 juin dernier, il jouera cet été à New York, si jamais

C'est la séance d'une heure et demie, passée de deux minutes sur FIP. Sur vos écrans, Warren Beatty et Goldie Hawn, à la réalisation Richard Brooks. Nous sommes en 1971, le film Dollars. Et dans vos oreilles, à celle qui vaut de l'or, la BO signée Quincy Jones.

Sur FIP, c'était le Brésilien Bruno Berli qui joue à Madrid. À la rentrée, ce sera le 11 septembre et on découvre sur FIP tout ce mois de juillet son nouvel album Sem Fronteras, sans frontières et l'espoir d'un monde uni. La musique est là en tout cas pour nous rassembler. Il vient du Nord-Est, il est basé à São Paulo, il fait partie de cette nouvelle scène de São Paulo très vivante et très riche que l'on découvre petit à petit avec un immense plaisir. L'album de Bruno Berli est en sélection FIP, il est à gagner sur FIP.fr.

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Un bel après-midi, 2h20, passé de 3 minutes.

My Father's Shadow, un jour avec mon père, récit magnifique, semi-autobiographique, qui se déroule sur une seule journée à Lagos, au Nigeria, pendant la crise électorale de 1993. Un père tente de guider ses deux jeunes fils à travers l'immense ville, alors que des troubles politiques menacent. On écoute là un extrait de la BO de ce film, BO signée du pianiste et compositeur anglais, basé à Londres, Duval Timothy.

Alors là, elle est comme dans un coin de notre pièce, ou nous, dans un coin de sa pièce. La pianiste éthiopienne qui vivait les 40 dernières années de sa vie retirée dans un monastère à Jérusalem. Emaoetsege Mariam Gebru. On écoute un extrait de l'album Souvenirs.

Elle accompagne les naufragés, elle soutient les mendiants de la tendresse. Si le manque de preuves concernant sa vie a permis la prolifération de mythes pendant des centaines d'années, Marie-Madeleine a toujours servi de sainte patronne des femmes déchues à travers les siècles. Marie-Madeleine, associée aux personnes historiquement marginalisées, comme les lépreux. Nombreux sont ceux qui continuent à voir en elle une représentante de ceux que la société a négligés, ou rejette, ou ignore. En mettant Marie-Madeleine en lumière, nous ravivons des aspects cruciaux et négligés de la vision qu'avait Jésus pour l'humanité. Inspirante Marie-Madeleine, quoi qu'il en soit, sur ce morceau à venir, La mia canzone per te, sortie en 79, est une preuve d'amour sur Philippe.

Quand le thermomètre grimpe, la pression dans vos pneus aussi. Sous l'effet de la chaleur, elle peut varier plus vite qu'un bouchon sur l'autoroute un week-end de chassé croisé. Ce n'est pas un détail à prendre à la légère. Une pression mal ajustée, c'est un risque. Et l'été s'annonce, comment dire, très chaud. Le bitume chauffe, l'air à l'intérieur de vos pneus aussi, et comme tout gaz, il se dilate avec la température. La pression grimpe, comptez donc environ plus 0,1 bar tous les 10 degrés.

par l'espoir se concrétise sur FIP. Et à l'adresse du petit paradis sur terre, à Crécy-la-Chapelle, le prince de la nuit vous attend tout le jour du week-end du 18 juillet au Moulin Jaune, qui ouvre une dernière fois ses portes à l'été avant que tout le monde soit cuit. Le prince de la nuit, Vassili, vous servira des breuvages enchanteurs au savant mélange de fleurs ou de grains de café. Soyez hippie, happy, vêtu de toutes les couleurs et de toutes les matières, ou la presque nudité que vous n'osez porter. Partez, quittez la capitale, ou bien aussi la fausse campagne déjà trop brûlée. Exercez votre mental à côtoyer la beauté au Moulin Jaune, à Crécy-la-Chapelle, et déclinez les bons mots qui embaument le corps entier. Soft Spirit sur FIP, avant de devenir Loving Boy.

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À 4 parties de 5 minutes après cette Summer Samba, on vous met à l'ombre d'une sélection FIP avec quelques rêves long courriers de l'école de la nuit qui s'ouvre sur un lever de rideau. C'est une forêt équatoriale qui vous regarde pour mieux se perdre en vous, vous laissant piloter du bout du nez pour voir la vie en rêve. Tout passe en musique, une aventure sonore frôlant le mystique, le bizarre, le gonzo, l'heureux accident créatif que l'album L'école de la nuit, signé Gilbert R, et dont on écoute tout de suite un morceau.

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Très old-fashioned, Sophie, c'est-à-dire amoureux, passionné, élégant, intarissable source d'inspiration.

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à chaque souffle, Cécile McLaurin-Salvant. À l'instant, en sélection FIP pour votre été, la chanteuse franco-américaine renoue avec le jazz orchestral pour mieux explorer le temps qui passe, la solitude et les amours contrariés. À déguster sur la veine bleue, comme ceci aussi, Kamasi, Washington.

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Avec cette Bernard Sang, Véronique Sanson, l'instant voyageait avec mélancolie loin de son pays. Bernard n'est de nulle part, Bernard voyage dans le temps, l'air de rien. Le Bernard l'ermite aussi, ermite soi-disant, crustacé de diverses espèces, que l'on appelle aussi les pagures. Ces animaux portent bien mal leur nom, car ils sont loin de vivre en ermite. Ils adorent au contraire la vie en communauté, même s'ils sont assez discrets. Et les Bernard l'ermite peuvent parfois se regrouper à plusieurs centaines d'individus. Ce drôle de crustacé doit trouver une coquille coûte que coûte pour ne pas mourir complètement desséché. Alors vole qui peut sans elle et vole Bernard avec Philippe.

Chers extraterrestres, cette lettre vous trouvera, je l'espère, dans les meilleures conditions, écrit son auteur Gilles Clément pour un journal, un jardin éternel. Et il clôture donc cet ouvrage qui vient de paraître avec une invitation à voir la Terre sous nos pieds comme une planète sur laquelle nous, extraterrestres, atterrissons. Nous ne doutons pas de votre capacité à vous émerveiller devant le spectacle de nos continents séparés, nos volcans, nos océans, nos paysages animés de couleurs diverses, jonchés de plastique luisant, parsemés de centrales nucléaires occupées à fabriquer des nuages, l'horizon barré de villes grandissantes gagnant le ciel jusqu'à le gratter. Plus loin, Gilles Clément écrit encore « Nous n'avons pas résolu le grave problème de la partition de l'eau. Dès votre atterrissage, vous pourrez vous rendre compte de notre terrible dépendance à l'eau et de cette obligation de partage. Tous, nous nageons dans le même bain. Serions-nous égaux devant l'eau ?» Sophie, vous vous sentez peut-être « on top of the world » et vous avez peut-être raison.

Une prière offerte à l'instant, extraite du deuxième album de Panda Bear and Sonic Boom Ensemble. A Question of When, construit sur des boucles de harpe de Mary Lattimore et des séquences de tambours en acier, des toiles de pedal steel et même des morceaux d'un groupe de mariachi. 10 chansons comme 2 personnes avec des opinions franches sur cette époque. Ces morceaux sont aux prises avec l'épuisement en ligne, la dépression généralisée, avec des chicanes politiques et une durabilité écologique. Dans un moment où très peu d'entre nous savent vraiment ce qui se passe, est-ce qu'il a déjà été plus facile de se plaindre publiquement à propos de quelque chose sans essayer de le changer ? Sonic Boom and Panda Bear en sélection VIP.

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5: Chaque été, Barack Obama publie sa playlist de vacances. Elle contient en général du rock, du rap, de la pop, mais aussi et surtout beaucoup, beaucoup de jazz. Il est tombé dans la marmite quand il était petit, en assistant à l'âge de 10 ans avec son père à un concert de Dave Brubeck. Le monde qui s'ouvrit ce jour-là devant le petit garçon que j'étais était spectaculaire, confiera-t-il plus tard dans une interview. Ce monde, on essaiera ce soir de vous en faire le tour en compagnie de Christian Charles. Bonsoir Christian.
6: Bonsoir Marjolaine Portier-Kaltenbach.
5: On démarre au Brésil ce soir?
6: Oui, comme souvent, mais c'est toujours un plaisir. C'est un bon point de départ.
5: On essaye d'être raisonnable.
6: C'est vrai?
5: Bah oui, sauf Mathieu Durand qui a un amour inconditionnel pour ce pays. Vous aussi, cela dit Christian. Alors c'est parti, de toute façon on va pas se priver, c'est toujours de la bonne musique. Let's go avec...
6: Moisés dos Santos. Voilà, donc c'est un bassiste qui est né au nord-est du Brésil, mais qui est installé à Londres depuis plus de 20 ans. Donc il a surtout accompagné pas mal de musiciens, Nile Rodgers, Gregory Porter, et puis c'est une tournée avec le groupe culte brésilien Azimuth au début des années 2020, qui le reconnecte avec ses racines brésiliennes. Du coup, il réunit un casting 3 étoiles avec notamment Arthur Verocai, le légendaire arrangeur brésilien, et le trompettiste américain Theo Crocker. L'album s'appelle Maria en hommage à sa maman. Il est sorti le 12 juin dernier et on écoute tout de suite, en termes d'introduction à ce club, Bon Voyage, Boa Viagem.

0: On va rester au Brésil puisqu'on y est si bien avec ce morceau qui s'appelle... je vais vous inviter à le dire. Je m'apprêtais à le prononcer de manière barbare, mais vous avez un si bel accent, Christian.
1: Chovendo na Rosera.
0: Bah voilà, c'est forcément mieux. Ça veut dire il pleut sur le rosier. C'est un morceau qui a été composé par Tom Jobim pour un film très moyen, une espèce de film britannique avec Charles Aznavour, à mi-chemin entre l'érotique, le film d'aventure, le western. Bref, vous pouvez vous en dispenser. En revanche, ce morceau et surtout cette version d'Osmar Milito, ça, allez-y, volontiers.

0: C'est rare, voire même rarissime, Christian Charles, que vous rediffusiez un artiste que vous avez déjà diffusé. Je crois que c'est la première fois, j'en déduis que ce sont vos petits chouchous Bing Crosby et Rosemary Clooney.
1: Ah oui, en plus cela quoi. Non, mais je... Ah oui, tiens donc.
0: Bah écoutez...
1: En même temps...
0: Comment ne pas y...
1: Oui, comme si vous me disiez, vous avez déjà diffusé un Duke Ellington. Oui, ça a pu m'arriver, mais bon.
0: C'est plus niche quand même.
1: Ah bon, bon? À l'époque, non. Franchement, Bing Crosby, Rosemary Clooney, la tante de George, hein, pour ceux qui ne le savent pas, c'est quand même deux grosses pointures du swing. Et voilà, c'était pour cette thématique voyage, hein, cet album qu'ils ont consacré à 13 standards en forme de tour du monde, Brésil, Chine, Cuba, Amérique, Italie et ici l'Inde avec ce morceau Hindustan. Voilà, c'était le petit bonbon en forme de voyage.
0: Voyage qu'on poursuit avec un artiste qui a été sideman pour les grands noms du Latin Jazz, Machito, Tito Puente, Celia Cruz, et que là on découvre sous son propre nom.
1: Oui, comme déjà tout à l'heure Moises dos Santos, voilà, beaucoup de musiciens de sideman finissent enfin à un moment donné par sortir leurs albums, et celui-ci est assez génial. C'est l'album Fire and Sugar, sorti en 75 de l'artiste donc saxophoniste flûtiste cubain Caunedo. Voilà, une rareté rééditée par le label suisse Rocafort. Voilà qu'on vous conseille, un mélange de latino, soul, jazz, funk, un mix incandescent avec un petit twist flamenque que je vous laisse savourer tout de suite. C'est le titre Motherland.

Que font les musiciens en tournée quand ils ne jouent pas? Eh bien, tout simplement, ils parlent de musique. En tout cas, c'est ce que fait le flûtiste britannique Chip Wickham lors d'une tournée au Japon. Il a pris le temps de discuter avec un de ses amis musiciens de ses inspirations. Et lorsque, dans la conversation, sont apparus les noms d'éminences grises du spiritual jazz, à savoir Youssef Latif, David Axelrod et Alice Coltrane, eh bien, lui est venue l'idée de plonger dans ce répertoire-là, de s'y consacrer. C'est ce qu'il a fait dans un nouvel album qui s'appelle The Carman Line. Le morceau qu'on écoute s'appelle Alto Vento.

0: On vous a promis un voyage, mais petite exception à la règle, on va prolonger notre escale à Leeds.
1: Oui, on reste pas loin, on est en Écosse avec le trompettiste Malcolm Strachan. Plus de 20 ans de la scène soul jazz funk anglaise, avec notamment la section de cuivre Edgy's Horns, qui a accompagné Jamiroquai, Amy Winehouse, John Legend, enfin bref, la crème des musiciens de funk, et qui s'est lancé en son nom. Il a lancé son label, Edgy's, qui veut dire entre parenthèses ponce de brebis farcie. Voilà. C'est un plat traditionnel écossais. Mmh. On est bien en Écosse. Et voici ici son troisième album, Look on the Bright Side, paru le 22 mai dernier. Et on écoute l'extrait The Eclipse.

0: La légende raconte que Ron Everett, trompettiste qu'on entend présentement, aurait vendu lui-même dans la rue les premiers et seuls exemplaires de ce disque qui s'appelle Glitter of the City, qui est une déclaration d'amour à sa ville natale, Philadelphie. Ça fait partie des histoires qui font rêver, je trouve, ces histoires de disques égarés. Il a été introuvable pendant longtemps, puis hors de prix pendant longtemps.
1: Si on regarde la pochette, effectivement, ça conforte. C'est un papier photocopié, écrit à la main, collé à la main sur des pochettes vierges. Enfin, c'est vraiment là, on est dans le do-it-yourself.
0: 100% homemade, et ouais, pour cause, hein, il n'avait pas de budget pour presser ce disque. C'est donc une grande chance qu'il soit parvenu jusqu'à aujourd'hui, d'autant que Ron Everett a disparu de la circulation après cet enregistrement. Ce soir, au club, on a choisi pour vous ce morceau qui s'appelle « Let Your Spirits Be Free ». 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

0: Dans le documentaire This Autumn, le journaliste de jazz Will Friedwald disait que le moyen de distinguer les vrais fans de jazz des faux fans de jazz, c'était de savoir ceux qui possèdent ou ne possèdent pas de disques de Jackie Paris, ce qu'on vient d'entendre. Il faut avouer que c'est assez niche et c'est étonnant parce que c'est quand même un chanteur absolument remarquable.
1: Oui, avec une grande longévité en plus.
0: Oui, avec un swing imparable, avec une élégance folle, cette voix de crooner irrésistible. Tiens, je pense qu'il pense, il plairait certainement beaucoup à Nicolas Saada, qu'on en s'il nous écoute. On l'écoutait à l'instant dans ce Duke's Place, qui est une composition de Duke Ellington. Et dans nos oreilles, voici que s'annonce la musique de Jack Wilson. Même type de profil, lui non plus n'a pas connu une carrière mirobolante. Il a disparu après 3 enregistrements pour Blue Note. Mais cet album avec Roy Ayers est particulièrement savoureux. Je dois sa découverte à la venue de Jill Peterson, qui est un inconditionnel absolu de Roy Ayers. Merci à lui de m'avoir fait découvrir ce morceau qui s'appelle Ramblin'.

0: A dance fantasy inspired by Close Encounters of the Third Kind. Une fantaisie chorégraphique inspirée de rencontres du troisième type. Qu'est-ce qui se cache derrière ce nom d'album qui ressemble à un titre de roman de science-fiction ?
1: Beaucoup de choses en fait. À commencer par Vince Montana Jr., donc compositeur, arrangeur, vibraphoniste lui aussi et percussionniste. Membre du MFSB, le Mother, Father, Sister, Brother collectif. 30 musiciens de studio à Philadelphie qui ont littéralement forgé le son du label Philadelphia International dans les années 70 et également celui du label Sal Soul d'ailleurs de la même époque puisque Vince Montana était le fondateur du Sal Soul Orchestra. Un album concept, donc effectivement on est dans l'époque disco et tout se mettait à la sauce disco, voilà, il faut le savoir, y compris les rencontres du troisième type. Et là ici il y a une petite particularité, c'est un morceau que j'ai découvert comme pas mal de gens je pense, parce qu'il a été samplé par Erza du Wu-Tang Clan pour le deuxième album solo de Method Man. Le morceau c'était Retro Godfather, on écoute ici Warp Factor 2.

Et un autre clin d'œil ce soir au camarade Nicolas Saada. Il a l'habitude dans ses clubs jazz à fibre de programmer toujours deux morceaux de Duke Ellington. Eh bien, on va l'imiter. On a eu tout à l'heure le Duke's Place de Duke Ellington. Voici sa Black and Tan Fantasy, ici interprétée par le pianiste Earl Hine, en très bonne compagnie d'un certain nombre de membres de l'orchestre de Duke Ellington, à savoir notamment les saxophonistes Johnny Hodges et Paul Gonzalez, ainsi qu'au trombone, on l'entend bien ici dans toute sa splendeur, Lawrence Brown.

0: Nina Simone avait une admiration sans bornes pour Jacques Brel. Sa reprise de Ne me quitte pas est assez connue. Cette reprise des Désespérés, en revanche, est.
1: Beaucoup moins
0: connue.
1: Comme le titre d'ailleurs de Jacques Brel, Les Désespérés, qui lui-même, personnellement, je ne le connaissais, je le connaissais pas. Je l'ai découvert via cette magnifique version de Nina Simone, qui lui va si bien, en l'occurrence. Une version à fleur de peau, très dramatique, un peu chuchotée. Et puis, c'est une espèce de contrepoint vocal qu'elle amène derrière, comme une espèce de contrebasse vocalisé, c'est un morceau chair de poule.
0: Des chuchotements, de nouveau avec cette flûte shakuhachi, je crois que vous aimez la flûte,
1: oui,
0: Christian Charles.
1: J'adore.
0: Vous aimez le Japon également, on va donc se quitter avec cette version de Round Midnight, signée Ned Rothenberg, juste après avoir remercié Alexandre Girard qui a réalisé cette émission, François Saint-Jour qui l'a mixée, et vous Christian Charles.
1: Merci Marjolaine Portier-Benmack, à bientôt.
0: Ned Rothenberg, donc, pour se dire au revoir, Round Midnight. Bonne soirée à l'écoute de FIP.

Madonna, queen de la pop, figure incontournable du paysage musical mondial depuis quasi 5 décennies. Madonna, à qui on dédiait hier une fibtape, 2 heures à naviguer dans l'œuvre et les inspirations de la reine de la pop, elle qui vient de sortir un nouvel album, Confessions 2. On a essayé humblement de vous raconter un petit brin de son histoire, à réécouter sur fib.fr. Et puis la Madonna, eh bien, on reste avec elle au présent sur Fib avec Holiday, cette circonstance.

Bientôt, une nouvelle édition du Cosmo Jazz Festival, un événement entièrement gratuit qui se déroule en plein cœur de Chamonix. Alors, que vous soyez avertis, une partie des concerts est réservée aux mélomanes randonneurs, au milieu d'une prairie, dans une cabine téléphérique ou sur un chemin d'altitude. Et puis le soir, c'est la Maison des Artistes qui accueille la Cosmo Jam. Au programme cette année, Noun Santarabit, Roger, Habibi Sly, David Walters, Daoud ou encore le Gangbé Brass Band. Les dates du 20 au 25 juillet.

J'aime voir, chère indolente, de ton corps si beau, comme une étoffe vacillante miroiter la peau. Sur ta chevelure profonde, aux acres parfums, mer odorante et vagabonde, aux flots bleus et bruns.

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s'évergue dans l'eau. Comme un flot grossi par la fonte des glaciers grondants, quand l'eau de ta bouche remonte au bord de tes dents, je crois boire un vin de bohème, amer et vainqueur, un ciel liquide.

Vois sur ces canaux dormir ces vaisseaux dont l'humeur est vagabonde. C'est pour assouvir ton moindre désir qu'ils viennent du bout du monde. Les soleils couchants revêtent les champs, les canaux, la ville entière, d'hyacinthe et d'or. Le monde s'endort dans une chaude lumière. Là, tout n'est qu'ordre et beauté, luxe, calme et volupté. Une invitation au voyage, bien sûr, sur FIP avec un Baudelaire, x2 et en musique.

Un baiser, c'est l'acte qui déclenche cascade de messages neuronaux et chimiques. Un baiser, c'est le bouche-à-bouche qui transmet sensations tactiles, excitation, sentiments d'intimité. Un baiser, à lui seul, a un pouvoir magique, celui de convoyer des informations cruciales, la puissance du sentiment ressenti. Un baiser, une étreinte, un béco, une sorte de caresse des lèvres, un instant suspendu, une promesse, le présent qui s'éternise. Merci Cyrano. Bref, on s'embrasse sur FIP et cette fois-ci avec Alain Goreger. Bisous.

Si vous avez loupé la nouvelle édition de Cinéma Paradiso dans la cour du Carré du Louvre la semaine dernière, eh bien vous aurez bientôt de quoi vous rattraper sur le parvis de la scène musicale, cette fois-ci du cinéma en plein air, toujours à partir du 21 juillet et jusqu'au 24. Alors, la programmation est encore tenue secrète, elle sera annoncée dès le 9 juillet.

Un cortex visionneur qui ne chantait pas Émilie cette fois-ci et non, mais qui nous menait tout de même jusqu'aux étoiles. On attend la tombée du jour et la nuit étoilée donc sur FIP. Bonne soirée.

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